pitié me vient finalement. Et cette consolation ne prenant pas en compte ma liberté estompeuse, quel nombre d'images réfléchit de mon désespoir. En effet, lorsque mon désespoir me fait perdre confiance, car chaque

C'est un pseudonyme. Et si le pseudonyme que j'étais un Français, j'en serais bien surpris. Vous osez dire que je suis un agent de l'Allemagne. C'est pour vous n'être pas à la solde des envahisseurs, c'est être un agent de l'Allemagne. Ne pas défendre les Suisses. Demander à être libéré des francs-maçons, c'est être un agent de l'Allemagne. Ne pas vouloir pour la France la domination bolchevique, c'est être un agent de l'Allemagne. Défendre et servir l'intérêt français dans tous ses conjoncts, c'est être un agent de l'Allemagne. Ne pas offrir ses hommages aux trois gens de Suisse, c'est être un agent de l'Allemagne. Se dresser contre les gens inactifs, qui gardent ferme assassins d'enfants, ravisseurs de femmes, qui assassins à 20 contre 1, c'est être un agent de l'Allemagne. Radio-judéo-communistes ont donné des litres de temps à abattre. Méthode juive, s'il en fut. Vous excellez l'immonde Pierre Pac. Vous avez désigné ainsi à la mitraillette de vos agents, des fonctionnaires, des gendarmes, des magistrats, de simples artisans, des employés, des médecins, des officiers, des musiciens, des bourgeois, des prêtres, des pas. Vous avez désolé des familles, brisé des foyers, accumulé les deuils, provoqué les attentats. Parfois, une sorte de sombre désespoir nous prenait, devant tant de lâcheté commise par des gens qui n'auraient jamais osé agir eux-mêmes. Une mauvaise pensée nous traversait. Nous pouvions nous aussi donner des listes de gens qui seraient condamnés si vous touchiez à nos enfants, à nos femmes, à nos amis. Nous avons reculé sans ce procédé. Nous risquions de livrer ces têtes à d'autres vengeances. Nous n'avons pas voulu que cette menace d'avoir l'air d'une dénonciation. Et nous avons pensé qu'un jour viendrait bien où l'honnêteté ressaisirait un peu intoxiqué. Nous avons assisté au pire forfait. Nous avons vu commettre par vos patriotes tant de crimes que nous ne pouvons plus choisir entre eux qu'il faudrait révéler à ceux qui nous encore de votre exceptionnelle et extraordinaire famille. Tremblez devant vous, mais vous savez bien que si nous tremblions, nous nous perdions. Si nous nous aidions, les pièces tiraient. Elles tiraient de colère et d'indignation devant notre avis mort. Tuez-toi, mais n'essayez pas d'insulter vos victimes, sans eux.

0: coordonnées suite à votre appel.
1: The number you have reached is not in service. This is a recording.
0: Le numéro que vous avez demandé n'est